qu'un, et c'était celui-là. Un port du Nord, ça plaît, surtout quand on n'y est pas. Ça fait qu'on voudrait y être, ça fait qu'on ne sait pas bien s'il faut se taper le poète ou se taper la putain.

0: Ils ont baissé le salaire des fonctionnaires. Ils se sont tués, ils ont dit qu'on ne fait rien. L'école est devenue maintenant n'importe quoi. On continue toujours d'avancer. On cherche toujours les occasions. Il faut que, avant que Coco ne parte, la goutte d'eau dépasse les bases.
1: Camerounais, mes chers compatriotes, l'année 2016 qui s'achève a été riche en événements pleins de signification pour notre nation.

0: sa compatriot. Je voudrais maintenant m'appesantir sur les derniers événements survenus dans les régions du Nord-Ouest et du Sud-Ouest.
1: C'est un problème de TGO, théorie générale des organisations. Comment nous pouvons parvenir aussi à relever aussi les défis?

0: Oui, ça fait allusion, parce que quand on parle des sports, on voit la nucléarité. C'est l'homme qui va vers la dynamique.
1: Les activités économiques ont été paralysées au bantènement. Tout cela, vous en conviendrez, est inacceptable.
0: Oui, mais c'est clair, ça fait allusion au redynamisme de l'homme qui doit assurer ce qu'on appelle la systématique de l'orthodoxisation, c'est-à-dire la réflexologie.

0: l'émission. Ami, dans sa diversité.
1: Oui, mais maintenant, à ce moment-là, il y a la relaxation comme telle. Quand on parle de relaxation, c'est les cinq sens qui doivent tourner. Nous avons à faire même ce qu'on appelle l'hyposmie qui doit être éventualiste sous cet angle-là. C'est clair. Quand on parle de relève, c'est faire allusion à informatiser les sens dynamiciels vers l'humanisme. Je vous en prie.

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1: Eddy Malou, le premier savant de toute la République démocratique du Congo. Eddy Malou, EDDY-MALOU. Hein, c'est-à-dire, ça veut dire imposer la force vers l'ovanium. C'est-à-dire l'estime du savoir. Les gens qui connaissent beaucoup de choses, cristalliser, imposer, intentionner ça dans toute la République démocratique du Congo pour que nous puissions avoir la congolexicomatisation, les lois du marché propre congolais.